0: Ώρα Ελλάδος 12. UTC 9.
1: Bonjour à toutes et à tous, soyez les bienvenus à l'écoute du journal en français sur Radio La Voix de la Grèce, la radio internationale de la radio-télévision publique grecque, ERT. Au micro, Nassia Bouloukou. Le gouvernement grec doit préciser aujourd'hui les mesures annoncées par le Premier ministre Kyriakos Mitsotakis lors de la 90e foire internationale de Thessalonique. Les responsables du ministère de l'économie nationale présenteront aujourd'hui les différentes mesures et leurs modalités d'application. Selon des sources du ministère, le paquet de mesures pour 2027 s'élève à 2,2 milliards d'euros. Il concerne un large ventail de catégories sociales et professionnelles, travailleurs indépendants, entreprises, agriculteurs, salariés, fonctionnaires, retraités, familles et jeunes. Kyriakos Mitsotakis a accordé une attention particulière aux Grecs de l'étranger et aux Grecs de l'étranger et leur participation aux élections nationales et lors de la conférence de presse tenue dimanche. Le Premier ministre grec a qualifié le vote par correspondance de conquête, soulignant que l'objectif est de mettre à tout citoyen grec inscrit sur les listes électorales et se trouvant à l'étranger d'exercer plus facilement son droit de vote. Qu'il réside à l'étranger de manière permanente ou qu'il se trouve temporairement hors de Grèce, chaque électeur doit pouvoir voter depuis le lieu où il se trouve, a-t-il souligné. Véritable séisme politique en Allemagne après la large victoire de l'Alternative pour l'Allemagne, l'AfD, aux élections régionales de Saxe-Anhalt. Selon les résultats disponibles, le parti d'extrême droite recueille environ 44% des voix. Il ne dispose toutefois pas de la majorité des sièges au Parlement régional et ne pourra donc pas gouverner seul. Au moins 5 personnes ont été tuées et 5 autres blessées hier lorsqu'un avion cargo exploité par Amazon a quitté la piste lors de son atterrissage à l'aéroport international de Miami. L'appareil a percuté plusieurs voitures sur une route avant de prendre feu, selon les autorités locales. Donald Trump a lancé une nouvelle attaque verbale contre l'Iran sur son réseau social. Le président américain affirme que les exportations de pétrole du pays s'effondrent. Il a également renouvelé ses menaces contre l'île de Kharg dans le golfe Persique, d'où est exportée une grande partie du pétrole brut iranien. « Nous étranglons l'économie iranienne », a déclaré de son côté le secrétaire américain à l'énergie. Il a toutefois affirmé que Washington restait ouvert à un accord avec Téhéran. Au moins 9 personnes ont par ailleurs été tuées dans des frappes israéliennes dans le sud du Liban au cours de la nuit, selon l'agence de presse officielle libanaise. Le 54e Festival du Livre ouvre officiellement ses portes aujourd'hui au parc du Champ de Mars à Athènes. Le festival, qui quitte son site traditionnel du Japon, se poursuivra jusqu'au 20 septembre. Le parc devient ainsi une vaste bibliothèque en plein air au cœur de la capitale. Cette édition se distingue par son ampleur, mais aussi par son caractère social et environnemental. Le 3e congrès international Smart Islands se tiendra le 22-23 septembre à Gavdos, à l'extrême sud de la Grèce et de l'Europe. Organisé par l'International Hellenic Association en collaboration avec les autorités locales et régionales, le congrès entend passer de la théorie à l'action. L'objectif est notamment de renforcer la présence permanente sur l'île, d'attirer de nouvelles familles avec enfants et de permettre la réouverture de l'école. 24 besoins prioritaires ont été identifiés dans plusieurs domaines, santé, éducation, énergie, connectivité numérique, transport, environnement, culture et développement durable. L'International Hellenic Association a déjà fourni à la municipalité de Gavdos une connexion satellite et prise en charge son abonnement. Les municipalités, les entreprises, les associations, les fondations, les Grecs de la diaspora et les particuliers sont désormais appelés à soutenir la mise en œuvre de ces projets. Et météo, le temps sera généralement ensoleillé avec des pluies localisées en milieu de la journée et dans l'après-midi dans les régions continentales. Les températures varieront de 23 à 35 degrés en Attique et de 21 à 33 degrés à Thessalonique. C'était les principales informations de la journée. Merci de votre attention et à bientôt sur La Voix de la Grèce.